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1: S'il vous plaît, soyez prêts pour Aaron Chupa et Albatraoz. C'est parti.
2: I got it.